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les sons arrivent d'un lieu inoubliable, accueillant les chuchotements d'une trace ineffaçable. Les ancêtres murmurent en fréquence mondiale. Notre voix étrangère s'élève secrète, vitale.

Des échos se transforment, des histoires du passé. Un signal enfoui, mais fait pour durer. Un instant dans le temps, encore hors de place, puissent nos oreilles nous dire où nous sommes dans l'espace.